0: plupart des gens avec leur propre argent sont de droite économique. C'est bien rare qu'on va voir les multimillionnaires dire « moi, je suis de gauche », mais concrètement, quand on analyse leur comptabilité, on se rend compte qu'ils essayent de faire le plus possible pour payer leur juste part d'impôts, mais pas trop. Qu'est-ce qui fait en sorte que cette fameuse fenêtre d'Overton-là, dans les dernières années, est passée de « on n'a pas le droit de dire qu'on est à droite » à c'est une nouvelle mode maintenant. On est de centre-droit. Parce que tu vas voir, la fenêtre d'Overton, elle se déplace. Là. Des fois, on dit, hey, on parle pas d'avortement pendant 5 ans. Puis là, tout d'un coup, la fenêtre d'Overton arrive. Puis là, tout le monde parle d'avortement. Puis là, c'est-tu bon l'avortement? C'est-tu pas bon l'avortement? Qui s'oppose à l'avortement? Est-ce qu'on devrait légiférer l'avortement? Est-ce qu'on devrait le mettre dans notre constitution? C'est ça, la fenêtre d'Overton. Mais moi, c'est plus pour la droite économique. Qu'est-ce qui fait qu'elle s'est déplacée? C'est qu'on est un peu plus rendu dans la misère au niveau de l'économie?
1: Bien, c'est sûr que ça fait partie de l'explication. C'est une bonne question. Je pense que ça passe aussi par les jeunes. Éric Duhaime dit un truc, on parlait de logiciel tantôt, on disait que c'est difficile d'accepter pour certaines personnes que les rebelles sont peut-être rendus à droite. Il y a peut-être une autre affaire qui est difficile d'accepter, c'est que les jeunes sont rendus de plus en plus à droite sur le plan économique. Oh. Ça, Éric Duhaime dit... Non, mais Éric Duhaime dit, venez à un de mes congrès. Ouais. Regardez l'âge du monde dans la salle. Des cheveux blancs, il n'y en a pas. C'est quasiment rien que des jeunes. Puis c'est un parti qui vend beaucoup de cartes. Donc, il dit, il y a des jeunes. C'est des jeunes, là. C'est pas des vieux riches qui veulent garder leur argent dans leur gros sac en arrière de l'épaule, comme le Père Noël. Non. Ce sont des jeunes. Donc, peut-être que ce qui s'est passé, c'est qu'il y a des jeunes qui ont commencé à se chercher du travail, qui ont obtenu des jobs au salaire minimum, puis qui se sont dit, attends une minute, là, il me semble que je suis pas capable d'acheter quoi que ce soit, qui en ont parlé à leurs parents, qui leur ont d'abord dit « Hey, c'est difficile pour tout le monde, arrête de chialer, continue de travailler. » À un moment donné, le jeune a dit « Ouais, mais je te le dis, papa, juste repense-y 2 secondes, c'est vraiment difficile. Puis je regarde les prix des maisons, ça va être difficile. » Puis là, les parents peut-être se sont dit « Attends une minute, mais c'est pas fou. » Mais peut-être que ces parents-là voteront pas Duhaime, mais auraient voté peut-être pour un Drainville, tu sais, qui est une autre génération, mais qui avait des idées comme ça. Moi, je pense que c'est passé en bonne partie par les jeunes, parce que les jeunes regardent le coût de la vie, puis ils se disent ça, c'est plus censé être. On dirait pas que ça va être agréable, en fait. On dirait pas que ça va être une ville fun. On dirait pas qu'on va mettre. Puis, tu sais, même, il y a des gens autour de moi qui gagnent 120, 130, 140 000, des bons salaires, là, OK? Puis qui ont mon âge à peu près. Puis il dit, c'est tough, là. C'est tough quand même, là, pour de vrai, là. Tu sais, tu te fais enlever la moitié en impôts. T'arrives à l'épicerie, tu checkes la facture, tu dis, sacrément, c'est cher, Colin, pour un sac d'avocats. 8$ pour un sac d'avocats. On me dit que c'est bon, des avocats dans la vie. On me dit que c'est l'aliment parfait. Donc, ça commence à se répandre, ça. C'est peut-être aussi que, des fois, pour comprendre un phénomène, faut sortir de l'idée que il y a un malin quelque part qui convainc des gens de penser... Non, c'est peut-être le réel, simplement. Le réel a rattrapé certaines promesses, certains modèles aussi, qu'on nous a vendus comme les seuls. T'sais, moi, le modèle québécois, je l'ai défendu aussi longtemps qu'il inspirait des gens dans le monde entier. Quand j'entendais parler de gens qui disaient « Hey, le modèle québécois... » Quand je voyageais, puis qu'on me disait « Ah oui, c'est vous, ça, les Québécois, c'est vous qui avez fait ça. » Là, je me disais « Waouh! » Pourquoi ne pas, tu sais, comment je pourrais ne pas en être fier? Mais à partir du moment où je me suis rendu compte que on était rendu davantage à vouloir s'inspirer des autres parce que ce qu'on avait créé inspirait de moins en moins, je me suis pas mis à avoir moins confiance en nous. Je me rappellerai toujours qu'on a été aussi ces gens-là au fil de l'histoire qui ont inspiré les autres, mais je me suis dit peut-être que c'est le moment maintenant d'inspirer les autres une deuxième fois. Puis on le fera pas à partir d'un modèle qui n'inspire plus. On va le faire à partir d'un nouveau modèle. Puis c'est peut-être pour ça qu'on parle de plus en plus d'une deuxième révolution tranquille. D'une révolution tranquille qui va peut-être, et ça aussi ça dérange, se faire à droite. Ou en tout cas se faire un peu plus à droite.
0: OK. Est-ce que ça va être possible de le faire en immigration, d'être un peu plus à droite? Parce que quand les gens disent, parce que moi je suis pro-immigration, mais une immigration qui est contrôlée, il faut être capable de loger ces gens-là, il faut être capable de leur trouver des emplois, il faut être capable d'avoir des garderies pour ces gens-là, il faut être capable d'avoir des écoles pour ces gens-là. Quand on parle d'immigration contrôlée, automatiquement c'est comme si on sonnait comme des racistes, là. Parce qu'il y a des gens qui sont pas d'accord, qui sont pro-immigration coûte que coûte. Si on arrive avec des arguments de « ça nous prend un chiffre bien précis, puis il faut être capable d'inclure ces gens-là dans notre belle société »,

0: pour qu'ils puissent participer convenablement puis qu'il n'y ait pas de frustration d'être venu ici. On passe pour les méchants.
1: Oui, oui. Mais en fait, je pense qu'il faut revenir à la base. C'est quoi l'immigration? L'immigration, c'est tu es dans une société, il te manque de la main-d'œuvre. OK? Il te manque quelque chose. Tu vas chercher des gens pour t'aider. C'est ça, l'immigration. Ça a toujours été ça. Si on revient 200 ans en arrière, là, on voulait faire le canal de la Chine à Montréal. On est au début du 19e siècle. On veut creuser cette affaire-là. On demande aux Canadiens français de le faire. Écoute, je nous aime, là, mais on n'était pas assez tough. On voulait pas le faire. Fait qu'on s'est dit, ça va nous prendre des ouvriers pour le faire. On est allé chercher les plus toughs au monde. C'était qui? C'était les Irlandais. Ils sont venus, ils ont creusé au pic et à la pelle le canal de la Chine 6 jours par semaine, du matin jusqu'au soir. Ils sont restés. C'est ça, l'immigration. L'immigration, c'est, t'as une société, on est tous là. Ah, il nous manque de gens pour torcher les vieux. Ça vous tente-tu, Kevin, Sophie, de faire ça? Non, nous autres, on a 2 bacs, on a une maîtrise en administration, on fera jamais ça. OK. Bon, on va aller chercher des gens qui ont le courage de faire ça. L'immigration, c'est pas on fait rentrer des gens puis après on vous trouve du travail, après on vous trouve un logement. C'est pour moi, l'immigration contrôlée, c'est un pléonasme. L'immigration, ça devrait être contrôlé. Ça devrait être, on a besoin d'un poste, on va chercher quelqu'un. Moi, vous m'entendrez jamais, jamais, jamais, jamais. Et si je l'ai déjà dit, alors je m'engage maintenant pour l'avenir. Vous m'entendrez jamais dire que quelqu'un qu'on est allé chercher pour une job, qu'on n'a jamais été capable de combler avec le monde qui était déjà là, on devrait le retourner chez lui.
0: Mais non.
1: Moi, je pense pas. Je pense pas. Écoute, quand j'entends du monde dire « Ah, il y a trop d'immigrants dans les champs. » Trop d'immigrants dans les champs. Êtes-vous cinglés? Êtes-vous cinglés? Je veux dire, voulez-vous qu'on achète tous nos fruits et nos légumes aux États-Unis ou vous voulez qu'on continue de récolter le fruit de nos sols? Est-ce qu'il y a des Canadiens français, des Québécois d'ascendance canadienne-française qui veulent aller se mettre les deux pieds dans la terre? Non. OK. Est-ce qu'on a essayé d'augmenter le salaire? L'agriculteur nous dit « Oui, j'ai tout essayé. Là, je suis rendu de bouffer dans ma marge. J'ai plus de marge. » OK. Ben, écoute, on va aller chercher du monde. Moi, j'ai aucun problème avec ça. J'ai aucun problème avec ça. Après, il y a un engagement. Et ça, je pense que c'est le minimum. C'est le minimum que les immigrants doivent faire. C'est apprendre la langue, s'intégrer. On a longtemps pensé que si on allait chercher des immigrants originaires de l'Afrique, originaires du Maghreb, ben, la langue, c'était réglé. Il restait juste l'enjeu de l'intégration, ben on s'est trompé. On s'est trompé parce que l'enjeu de l'intégration était peut-être plus difficile qu'avec un Chinois, peut-être plus difficile qu'avec un Philippin, peut-être plus difficile qu'avec quelqu'un, je sais pas, un Indien. Peut-être que c'était plus difficile parce que ben, le rapport aux femmes n'est pas le même.
0: Actuellement, avec l'armée canadienne. Avec l'armée canadienne, on a procédé à une vague d'embauche. Puis il y a des gens issus de certaines communautés qui se sont ramassés dans l'armée puis qui devaient être sous commandement d'une femme. Puis il y a des gens qui étaient mécontents de ça, là.
1: Ben oui, tout à fait. Donc ça, puis si on s'en cache bien à l'armée, on sort pas, on voit bien que ça déplaît. Mais je pense que, tu sais,
0: Comment faire passer tes idées ou les idées des politiciens qui disent « Hey, l'immigration, on en a de besoin, mais ça prend un chiffre. Faut que ce soit basé sur un chiffre qui va faire en sorte que nous, avec ce chiffre-là, on est capable de leur donner des jobs, on est capable de les loger, on est capable de les aider pour les garderies puis les écoles, sans se faire traiter de raciste ou d'intolérant. » Parce que c'est ce qui arrive là, d'une certaine catégorie de personnes qui regardent les politiciens aller, comme Paul Saint-Pierre Plamondon. Même François Legault a été qualifié de raciste là, parce qu'il parlait d'un chiffre. On a atteint la capacité d'accueillir ces gens-là. On en a reçu trop dans les dernières années. On a une problématique. Ça nous prend un chiffre. C'est fait qualifier de raciste. Ça doit être tough pour un politicien de se faire qualifier de cette façon-là. Là.
1: Oui, mais tu auras remarqué, Yannick, que c'est en train de changer, si ça n'a pas déjà changé. Tu parlais de fenêtre d'Overton tantôt. Tu sais, c'est rendu que le Parti conservateur à Ottawa parle d'immigration, là, puis parle d'intégration. Puis moi, on me dit qu'il y a beaucoup de gens de la CAQ qui sont allés travailler pour le Parti conservateur du Canada. Donc, ceci explique peut-être cela. Il y a des gens qui ont compris ce qui s'est passé à Québec puis qui amènent cette expérience-là puis cette façon de raisonner-là à Ottawa. À Québec, en ce moment, à part Québec solidaire, qui a quand même, aux dernières élections, milité pour une baisse des seuils, je le précise quand même, ben il n'y a plus... Charles Milliard est un peu ambigu là-dessus, il est ambigu sur à peu près tout aussi, là. Mais je pense que ça a changé. Ce que j'essaie de dire, c'est que le discours sur l'immigration a changé. Je pense qu'on entend de moins en moins l'épithète raciste au sujet de quelqu'un qui dit, ben, je pense que il faut revenir à la base. Une immigration, c'est contrôlé. Une immigration, ça consiste à quoi? un poste qu'on a tout essayé de combler ici, qu'on n'est pas capable, donc on va chercher quelqu'un. Évidemment, on lui donne le droit d'amener sa famille avec lui. On respecte certaines règles, évidemment, de sécurité et de longévité, bon, pour que ça puisse se produire. Si on revient à ça, je pense qu'on est pas mal en train de le faire. T'sais. Le chiffre dont tu parles, c'est parce que ça devrait toujours être ça. Je veux dire, si tu me suis, là, si on dit 50 000, c'est parce qu'il y a 50 000 postes à combler. C'est tout, là. C'est pour ça que je ne déteste pas l'idée d'un milliard qui dit, moi, je veux rencontrer les entrepreneurs, moi, je veux rencontrer les gens des affaires, les milieux des affaires. Si ça veut vraiment dire, à chaque fois que vous me dites que vous avez besoin de quelqu'un, on va l'inscrire sur la affiche, puis on va savoir où est-ce que cette personne-là va, puis on va aller la recruter à l'étranger, puis on va la faire venir ici. Moi, j'ai rien contre cette idée-là. Mais il faut que les entrepreneurs fassent aussi un effort, tu sais. Moi, un agriculteur qui me dit, hey, je veux dire, je paye 20 $ le monde, OK, pour qu'ils viennent dans mon champ, puis ils viennent pas, lui, il a fait son effort. D'accord? Sauf que le gars au Tim Hortons qui paye au salaire minimum, puis qui n'est pas capable d'engager, puis qui me dit ben, je l'ai fait mon effort. Non, t'as pas fait ton effort. T'as pas fait ton effort. Le salaire minimum, c'est pas un effort. C'est le minimum. Puis on va plus loin que ça. Mais c'est en train de changer. C'est en train de changer. Ce n'est plus la même. C'est allé vite aussi. Ça a pris 5 ans. Ça a peut-être pris l'élection de Trump aussi, peut-être, pour qu'on regarde ce qui se passe à l'étranger, puis qu'on se dise, ouais, finalement, on s'est fait traiter de raciste pendant des années, mais en voilà un, si vous voulez traiter quelqu'un de raciste, concentrez-vous sur le bonhomme en bas, parce que nous autres, finalement, on n'est pas si raciste que ça.
0: Non, d'une terre d'accueil. Je suis curieux, tu as parlé du modèle québécois tantôt, puis ça, c'est le genre de choses que j'aborde souvent dans mon émission. Moi, un modèle, c'est quelque chose qu'on peut reproduire. Donc, exemple, le modèle québécois en santé, est-ce qu'on peut le reproduire dans un autre pays puis croire que ça va bien? Non, c'est pas, le modèle en santé n'existe pas. Quels sont les modèles, quand tu t'es promené à travers le monde, là, quel est le modèle québécois que tu dis, hey, moi, je pourrais amener ça ici puis ça contribuerait à améliorer la société là-bas?
1: Ben, tu vois, regarde, il faut revenir à chaque fois aux mots. On parlait de mon père tantôt, peut-être lui, il nous a peut-être enseigné ça à tous les deux.
0: Oui.
1: Un modèle, c'est exactement ça. Non, mais c'est vrai, le modèle québécois, puis là, non, un modèle, comme tu l'as dit, c'est un truc qu'on peut répéter. Ça veut dire que si on n'inspire plus les gens, ce qu'on a, c'est pas un modèle. C'est pas ça. Il y a personne qui fait un calque là-dessus. Ben, écoute, sur la question, par exemple, de la santé, moi, ça a pris un certain moment avant que ça rentre dans ma tête. Et maintenant, c'est dans ma tête. Il y a des pays, notamment la France, l'Allemagne, certains pays en Scandinavie, qui, sur le modèle de la santé, font un partenariat entre l'État et le secteur privé. Donc, ça veut dire qu'on n'est pas dans l'idéologie. On ne dit pas maintenant, il n'y a plus d'État en santé, prenez-vous des assurances, puis ça va vous coûter, si vous n'avez pas, ça va vous coûter 500 000 $ pour vous faire un plâtre sur la jambe. Non, non, c'est pas ça. D'ailleurs, ça existe nulle part, cette affaire-là. Hein. Ça aussi, c'est un gros fantôme qu'on nous agite. Il n'y a aucun pays dans le monde où ça fonctionne de même, à ma connaissance. Là-bas, ce qu'on fait, c'est, tu le connais, là, puis les auditeurs le connaissent, mais pour ceux qui l'ignorent, je vais l'expliquer, c'est que l'État s'occupe des soins, garantit des soins gratuits, en échange d'impôts, évidemment. Et s'il n'est pas capable de vous offrir des services, on vous envoie au privé, là où vous ne payez pas, là où vous êtes remboursé par l'État, où les services sont remboursés, sont facturés à l'État par le privé et donc remboursés aux citoyens qui ne payent pas. Donc, ça change rien, en fait. Ça
0: Non.
1: change absolument rien. C'est juste que l'État accepte qu'il n'est peut-être pas capable de faire face à tous les enjeux de la modernité. Est-ce que c'est parce qu'il y a trop de monde soudainement? Est-ce que c'est parce qu'on paye trop cher les gens? Puis, en réalité, je veux dire, je veux d'un endroit dans le monde où le Québec, en l'occurrence, où les gens sont bien payés, mais ça ne fonctionne pas avec la part d'impôts. On fait un deal avec le privé. Ça veut dire que tu acceptes que l'idéologie, tu la mets de côté. Ça veut dire que tu acceptes l'idée que tout ne passe pas par l'État. C'est un coup dur, hein? Ça fait mal à accepter ça, peut-être, parce que la grande fierté de la Révolution tranquille, c'est d'avoir bâti un État, puis d'être sorti de ce qu'on appelle encore, à tort, la grande noirceur. Mais on est rendu ailleurs. Je veux dire, le monde avance. Ça avance. Puis encore une fois, je reviens à ça. Qui nous dit tout le temps qu'il faut accepter la modernité, qu'il faut accepter que le monde change, qu'il faut arrêter de regarder par en arrière? C'est souvent des gens à gauche qui nous disent ça. qui disent aux gens de droite, arrêtez, les conservateurs, de vous rester. Ouais, ben là, il y a des gens à droite qui disent aux gens de gauche, arrêtez de regarder en arrière puis regardez aussi par en avant. C'est frappant comment le monde change.
0: Oui. Gérer un hôpital, je pense que les gens qui travaillent dans le public sont capables de le faire, mais on pourrait laisser la place aussi aux gens qui sont dans le privé. Si on laissait la chance aux entreprises privées de gérer les hôpitaux, de les mettre en compétition les uns avec les autres, de laisser les employés au public à l'intérieur de ces dits hôpitaux-là, mais que ce soit géré par le privé, la compétition, ça n'a jamais fait de tort, là. Puis advenant le cas où il y a des hôpitaux qui sont moins performants, ben c'est un peu moins gênant de remplacer la haute direction parce que c'est une entreprise privée que de remplacer un fonctionnaire qui s'est fait promettre une job à vie à cet endroit-là, même s'il ne fait pas le travail.
1: Oui, puis tu sais, il y a un truc qui nous fait tous peur, puis les gens qui nous écoutent peuvent fermer les yeux puis se rappeler de ce moment-là dans leur vie. Quand tu fais face, quand ta vie se déroule comme un long fleuve tranquille, puis qu'à un moment donné, tu rencontres un défi, que ce soit une rupture, une perte d'emploi, la mort de quelqu'un, souvent, là, c'est un coup dur, puis après, il arrive quelque chose de magnifique parce que le cours de ton existence est interrompu, puis ça rebondit, puis ça s'en va ailleurs. Ben, c'est peut-être un peu ça qu'on a besoin au Québec. On a besoin d'un choc. On a besoin d'un choc, puis ça fait peur à beaucoup de gens parce qu'on se dit, ouais, mais attends une minute, qu'est-ce qui pourrait se passer? Ben, il pourrait se passer quelque chose de magnifique. C'est ça qui pourrait se passer. On pourrait se donner un coup de pied dans le cul. On pourrait se réorienter. On pourrait se donner une bonne tape dans le dos, là, puis en mode, regarde, on le voit bien là, que ça ne fonctionne pas. On ne va quand même pas s'enliser collectivement. Là. On ne va pas, quand même pas accepter de foncer direct dans le mur. Ça fait mal en tabarnouche, là, foncer dans un mur. On change-tu de direction? On change-tu de capitaine? On change-tu de bolide? On change-tu de moteur? On fait-tu quelque chose? Ça fait peur parce que c'est du changement. Le changement, ça fait peur. Mais du changement émerge justement le changement, le nouveau. Puis moi, je refuse catégoriquement de penser que la solution se trouve à l'intérieur d'un modèle qui n'est plus un modèle. C'est impossible. On a fait le tour, là. Il y a des générations qui se sont essayées. Il y a eu des porte-paroles en matière syndicale, en matière politique, économique, qui nous ont dit que la solution était à l'intérieur et ils se sont trompés. C'est pas un échec cuisant, là, mais ils se sont trompés là-dessus. Donc, moi, notre génération, la mienne, les trentenaires, les vingtenaires, je veux dire, on n'acceptera pas ça. On va aller ailleurs. On va essayer quelque chose, puis on va miser sur nous. Parce que ce qui a rendu possible la Révolution tranquille, c'est toujours bien encore présent en nous. Là. C'est-à-dire, le peuple n'a pas changé, là. C'est nous autres. C'est les coureurs des bois, c'est les ingénieux, c'est les battants, c'est des compétitifs, c'est des rêveurs. On est partout dans le monde. On a même envoyé quelqu'un, Farah Alibali, là, sur Mars avec son petit robot. Là. C'est nous, ça. Je veux dire, on est capable de faire ça. Mais il faut juste accepter qu'on va changer de crayon puis on va changer de papier.
0: Rémi Villemur, est-ce que les syndicats sont responsables de l'immobilisme au Québec?
1: Ben, ils sont en partie responsables, mais moi, je refuse de dire que ce sont eux les seuls et uniques responsables. Puis, tu sais, je rencontre beaucoup, je les ai tous rencontrés désormais, là, les chefs de centrales syndicales, en entrevue, tu leur as parlé aussi. Tu sais, c'est des bonnes personnes qui représentent des centaines de milliers de personnes. Tu sais, je comprends leur position, je comprends. Tu sais, si tu as des centaines de milliers de personnes qui disent, regarde, là, nous autres, on paye, là. Fait que augmente nos salaires. Ben, je peux pas les blâmer, eux autres, de faire leur travail. Mais le problème, c'est que je questionne leur amour pour le Québec. Parce que le Québec, c'est pas juste les gens que tu représentes. C'est tout ce qui reste après, tu sais. Puis c'est surtout les jeunes, les qui ont pas encore de carte de syndicat. C'est les petits jeunes qu'on voit dans la rue, là, avec le petit cordon en garderie, là. C'est eux, là. Eux autres, est-ce que tu les aimes? À un point tel que tu pourrais dire à tes membres, je pense que ça sera pas bon pour eux. En fait, ça sera pas bon pour vos enfants. C'est ça que je questionne. Puis je le questionne. Je questionne pas juste l'amour des chefs des centrales syndicales pour les enfants. Je questionne l'amour des personnes âgées pour leurs enfants. Tu sais, quand j'entends, par exemple, ça a vraiment roulé ce moment-là à la radio, à la télé. Je pense que ça avait été capturé par Kevin Crane Desmarais d'LCN. Mais c'est une personne âgée qui dit, je préfère une dette que Poilievre. Et tu te dis, regarde, laissons faire Poilievre, là. T'as le droit de pas vouloir voter pour Poilievre. Je n'ai pas voté pour Poilievre. Mais tu te dis, je préfère une dette. OK? Donc, la madame a 80 ans, là. Elle dit, je préfère une dette que quelqu'un qui me dit, moi, la dette, c'est plus, je veux m'y attaquer davantage que mon adversaire, en l'occurrence, Carney. Mais, tu sais, j'ai peut-être un style qui te fait peur un peu. Moi, pour moi, ça, là, c'est la preuve que cette personne-là aime plus sa personne que le Québec. Et ça, je me méfie de ces gens-là. Hein? Je veux dire, on a tous une personne qui est très importante, mais il faudrait au moins qu'elle arrive en deuxième, cette personne-là, parce que le sort de tous les gens autour de nous, je vous l'annonce, tout le monde, là, c'est plus important que le vôtre. Ouais.
0: Donc,
1: Ben
0: selon
1: oui.
0: toi, les syndicats ne sont pas responsables en entièreté là, de l'immobilisme au
1: Alors,
0: Québec.
1: ben
0: Est-ce
1: non.
0: qu'on pourrait peut-être un jour abolir la fameuse formule REN? Donc, ce qui fait en sorte que quand quelqu'un rentre dans une entreprise, après un certain temps donné, automatiquement, elle tombe syndiquée. Est-ce qu'on pourrait abolir ça? Le libre choix, quelqu'un qui veut avoir son propre salaire, négocier son propre salaire, à même une entreprise où il y a un gros syndicat qui est déjà intégré.
1: Ben, si c'est la volonté des syndiqués, moi, je vois pas comment un syndicat s'opposerait à ça et pourrait apparaître comme étant le bon dans cette histoire-là. Là. Si les syndiqués disent non, on n'en veut plus de ton affaire, quelle légitimité as-tu pour venir dire que ça a encore sa pertinence, cette
0: À ce
1: affaire-là,
0: moment-là, il
1: t'sais?
0: faudrait abolir la formule REN au Québec.
1: Ben oui, non, mais c'est ça que je te dis, mais c'est que si les gens veulent l'abolir, à l'intérieur des syndicats, t'sais, je pense que ça appartient aux syndiqués, cette question-là. C'est pour ça que j'ai pas trouvé.
0: Ça devrait pas passer par le politique, ça, abolir la formule REN. Parce que les syndicats, je veux dire, par le fait même, ils vont se défendre. C'est clair qu'ils vont se défendre. Il va y avoir de l'intimidation. Si jamais un syndiqué dit, moi, je veux abolir la formule REN, tu peux être sûr que le gars, il va falloir qu'il mette des caméras sur sa voiture pour être sûr de pas avoir les pneus crevés, là.
1: Non, mais c'est aux politiques de s'en occuper, mais c'est à condition que la majorité des syndiqués le veulent. Parce que si tu sondes les Québécois, qui ne sont pas tous syndiqués, et tu leur dis, êtes-vous pour ou contre la formule REND? Mais pour moi, c'est pas une bonne façon de mesurer si c'est pertinent. C'est aux syndiqués de le dire, ça. Fait que si les syndiqués sont majoritairement en faveur de l'abolition de cette formule-là, oui, le politique devrait s'en mêler. C'est d'ailleurs son rôle. Mais je me rappelle quand même, puis je veux t'entendre là-dessus, quand Jean Boulet a dit, nous, on rentre dans les syndicats, puis on s'en mêle aussi parce que ça n'a plus de bon sens. Je trouvais que les syndicats avaient quand même une cause, façon de parler, en disant que c'est un pouvoir, le pouvoir syndical, qui est à distinguer du pouvoir politique. Oui, tu devrais. Moi, je pense qu'ils ont un exercice de conscience à faire, et d'ailleurs, je pense qu'ils ne le font pas pantoute, là. Ils viennent de traverser un sommet sur le syndicalisme, puis je leur ai demandé c'était quoi les leçons de là-dedans, puis oh, c'est en train de mariner, on va vous revenir, on a des mois pour y réfléchir. Ouais, mais c'est déjà oublié, là. Ils sont pas là, là. OK? Mais je serais mal à l'aise de voir le politique entrer à pieds joints dans les syndicats. Je trouverais pas que c'est approprié.
0: OK. Moi, je pense qu'on pourrait faire certaines modifications. Tu sais, à Québec, c'est arrivé pendant le Festival d'été de Québec. À Montréal, il y a quelque chose de différent. À Montréal, le transport en commun est considéré comme un service essentiel. Et à Québec, il n'est pas, le transport en commun n'est pas considéré comme un service essentiel, ce que je trouve assez particulier. Donc, pour faire avancer leur cause, les gens du RTC, donc le transport en commun qu'il y a à Québec, on fait une grève et il n'y avait pas de transport en commun. Et alors que pour nous, à Québec ou à Montréal, c'est un service essentiel. Je veux dire, les gens doivent se déplacer. Pensons aux hôpitaux qui sont en ville. Ben, les gens n'ont pas de stationnement. Donc, l'infirmière embarque dans le service de transport en commun, monte là. C'est important d'avoir l'infirmière. Même chose pour les gens qui sont moins bien nantis, qui continuent de travailler. C'est important qu'ils puissent se rendre au boulot. Ben, c'est le syndicat qui a pris la population en otage pour faire plier le gouvernement. Dans ce cas-ci, qui était le gouvernement municipal, mais c'est un gouvernement quand même, je trouve que le syndicat a beaucoup trop de pouvoir. Faire plier un gouvernement en prenant la population en otage, c'est catastrophique dans une démocratie, là. Catastrophique.
1: Ça l'est, mais en passant, ça va peut-être te rassurer ou t'inquiéter, je sais pas. Mais à Montréal, ça n'a pas changé grand-chose parce que des grèves, il y en a eu. Puis même si c'était un service essentiel, il y avait du service tôt le matin et le soir, mais dans la journée, il n'y avait rien pantoute. Donc, des gens qui travaillent dans des entrepôts à Ville-Saint-Laurent, dans le nord de la ville, à 17-18 piastres de l'heure, j'en connais, moi, qui ont dû prendre le taxi pour aller travailler, puis revenir, aller-retour, puis se dire, je pense que ça m'a coûté de l'argent aujourd'hui, aller travailler. Je pense que je n'ai pas fait une scène, moi, aujourd'hui. Avec l'impôt, puis en plus, ma paye, c'est dans 2 semaines, puis c'est pas aligné avec mon loyer. À chaque fois, il faut que je demande à quelqu'un de m'avancer l'argent parce que la vie est mal faite. Donc, là-dessus, je te dirais que je sais même pas s'il y a une vraie différence que ça fait. J'en connais aussi qui commençaient à travailler à 11 heures le matin, OK, parce que leur shift, c'était de 11h à 20h, puis qu'il a fallu qu'ils se lèvent à 6h pour prendre le métro à 7h, parce qu'à 10h, il n'y avait plus de service. Fait que tu arrives à 3h à shop, puis tu n'as rien à faire, fait que tu tournes en rond, tu t'en vas au parc. C'est complètement absurde. Je veux dire, tu aurais pu rester chez vous, puis compter sur justement ça. Mais moi, je suis pour ça. Tu sais, Yannick, je te dis juste que les solutions dans ce domaine-là, surtout dans ce domaine-là où il y a quand même une tradition syndicale au Québec, hein, c'est la vie, là. Je veux dire, on ne peut pas changer ça. Elles se trouveront pas à l'extrême. Puis on me dira que en ce moment, c'est un discours extrême qui a la parole et qui domine le discours syndical. Je sais, mais on lui répondra pas à ça par un autre discours extrême. Parce que sinon, je t'annonce ça tout de suite, tu as des centaines de milliers de personnes dans la rue qui paralysent le Québec. Et ça, c'est pas ce dont on a besoin en ce moment. Ça va prendre de l'eau dans le vin d'un deux verres. D'un deux verres. Je sais pas si d'un côté, par contre, on va vouloir en mettre. Sincèrement, je ne fais pas en ce moment confiance, pas présentement confiance aux gens qui sont à la tête des centrales syndicales. Je les trouve, honnêtement, je les trouve extrêmes dans leur façon d'aborder les choses. On l'a vu à Montréal il y a une semaine, là, dans la manifestation qui a eu lieu, guillotine. Bon, moi, j'ai pas capoté non plus, là, c'est
0: Non.
1: vieux comme le monde, là.
0: Ça,
1: Mais on a
0: c'est
1: quand
0: du
1: même vu dans
0: bruit.
1: le. On a quand même vu
0: Ouais.
1: dans la sortie médiatique des centrales syndicales, on se dit ceci, mais tu sais, alors que ça aurait pu, tu sais, ils auraient pu aller plus loin. Écoutez, là, ça fait un an que c'est très, très, très, très, très
0: Ouais.
1: compliqué, ce discours-là. On condamne, tiens, cette fois-ci, on condamne.
0: C'est ça. Ils ont condamné quelques jours plus tard, je pense que c'est 3 jours plus tard, là, mais au départ, ils se dissociaient. Je rappelle aux auditeurs que ce soir, on a le plaisir de passer la soirée avec Rémi Villemur. Il est animateur de podcast, il est animateur aussi au 99.5 Montréal et collaborateur sur Boulevard 102.1 dans l'émission de Jeff Fortin. Donc, dans l'émission On en jase. On fait une courte pause et on vient tout de suite.
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0: 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Mme Fréchette veut un troisième lien, mais un troisième lien payant.
3: Madame Fréchette a mentionné une option que j'ai mentionnée avant elle, c'est-à-dire que moi, je suis ouvert à un partenariat public-privé, effectivement, pour le troisième lien. Donc, si les Québécois nous font confiance, moi, je vais m'asseoir avec le secteur privé et voir s'il y a des possibilités de faire ça, parce que je crois à la boucle périphérique dans la région de Québec. Ça fait 5-6 fois que je viens ici, puis je vous dis la même chose.
0: Vous dites toujours la même chose.
3: Voilà.
0: C'est tannant, on peut pas vous challenger.
3: Bon.
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9: Notre invité de ce soir, c'est Rémi Villemur. Il est animateur de podcast. Il est animateur aussi dans l'émission du soir à partir de 18h au 99.5 et collaborateur sur Boulevard 102.1. Rémi, je serais curieux de t'entendre sur Paul Saint-Pierre Plamondon. Et moi, je suis pas un péquiste là, et je suis pas un souverainiste pour l'instant. Mon cœur peut être gagné dans les prochaines années si on m'explique le plan, si on me dit que ça va être rentable pour moi, si on me dit que mes enfants vont avoir un meilleur futur avec un Québec souverain. Mon cœur peut être acheté sans aucun problème dans le dossier de la souveraineté. Mais Paul Saint-Pierre Plamondon, bien que je ne voterai pas, probablement pas pour lui actuellement, m'a grandement impressionné quand il a fait sa sortie médiatique en disant, regardez, il y a un sondage qui dit qu'on est en avance, on est très heureux de ça, mais il y a une portion du sondage qui dit, si jamais je mets la souveraineté de côté dans un premier mandat, je pourrais aller jusqu'à 39 ou même 40 % des intentions de vote, mais je ne peux pas faire ça parce que ce serait mentir aux Québécois. Moi, Rémi, là, ça faisait longtemps que je n'avais pas entendu un politicien sous cet angle-là et il a gagné une partie de mon cœur, là.
10: Puis c'est exactement pour ça qu'il a fait ça. C'est pour gagner le cœur de gens comme toi. Pas gagner mon cœur à moi. Parce que moi, je veux dire, je suis un souverainiste. Moi, je vais voter pour le parti qui est le mieux placé pour faire la souveraineté. Je voterai QS. Si QS était... Ben oui, je suis comme ça. Je suis comme ça. Ça s'explique pas. Mais Paul Saint-Pierre Plamondon, conseillé par plusieurs personnes, s'est assis plusieurs fois dans les derniers mois et... je pense, a au moins eu la décence de poser la question à ses conseillers, en savoir, bon, écoutez, moi, mon idée est faite, mais qu'est-ce que vous me conseillez? Puis on lui a probablement dit, bien, il y a des gens, comme Yannick Marceau, qui ont besoin de savoir que toi, Paul Saint-Pierre Plamondon, tu vas y aller all-in parce que tu es convaincu, puis parce que c'est sexy quelqu'un de convaincu. Puis parce que ça donne aussi la conviction que tu sais où tu t'en vas, exact. Quelqu'un de convaincu. Et c'est à ces gens-là qui s'est adressé en disant je continue. C'est pas aux gens qui, de toute façon, leur vote est sécurisé là-bas, tu comprends? Ouais. Eux autres, je veux dire, Paul Saint-Pierre Plamondon reculerait là-dessus qu'ils auraient quand même le vote. Tu comprends? Les souverainistes vont voter pour le parti souverainiste qui promettent ou non un référendum dans un premier mandat.
9: Je comprends. Mais ça m'a impressionné de voir que... Je suis un peu désabusé de la politique, là, puis je pense que tu vas le comprendre parce que je vais te dire. Ça m'a impressionné de voir qu'il y avait encore des hommes et des femmes avec des convictions profondes, avec des valeurs fondamentales. Puis eux sont pas là pour le glamour ou sont là pour réaliser une mission. J'ai Maître Bellemare comme collaborateur dans mon émission qui vient souvent me voir. Maître Bellemare, c'est un individu avec des convictions, avec des valeurs fondamentales. Il s'est lancé en politique pour abolir le no-fault. Finalement, après quelques mois, Jean Charest, il a dit « Ouais, Marc, c'est bien le fun, là, mais on l'abolira pas, le no-fault. » Et Maître Bellemare a dit « Parfait, ben moi, je quitte la politique. » Alors qu'il était ministre de la Justice. Puis c'est la raison pour laquelle il a gagné mon cœur, Maître Bellemare. Puis on fait des chroniques depuis ce temps-là. Ça fait plus qu'une décennie que je fais des chroniques avec Maître Bellemare. Parce que c'est un individu avec des convictions profondes puis des valeurs fondamentales. J'ai l'impression, t'en connais aussi des politiciens, j'ai l'impression qu'il y en a de moins en moins de cette race-là de gens avec des convictions profondes et des valeurs fondamentales qui sont prêts à aller à la guerre coûte que coûte pour améliorer le sort des Québécois.
10: Je sais pas s'il y en a de moins en moins. Je sais que les époques font les grands hommes et les grandes femmes, là, pour être bien compris. C'est les époques, puis l'époque qu'on vit en ce moment, elle commence à être excitante. Là. Parce qu'on va quand même se rappeler une affaire, là, il y a 5-6 ans, il ne passait pas grand-chose au Québec. Là. Puis il y a 10 ans non plus. Et là, il commence à se passer des affaires, puis c'est pas totalement de notre sort. Il y a des trucs qui se passent au sud de la frontière qui rendent finalement le sort du Québec questionnable. Hein? On se dit, OK, ben écoute, il y a des guerres aussi. Tu sais, quand je dis que c'est intéressant, c'est qu'il y a un intérêt. Il se passe des affaires, il y a des choses qui sont remuées. Des fois, c'est négatif, mais il se passe quelque chose. Fait que, normalement, il va y en avoir de plus en plus de ces gens-là pour un certain temps. Mais pas simplement, pour le moment, il faut être précis, par contre, là, parce que le vrai test, il n'est pas encore passé. Tu sais, on n'est pas en campagne électorale. Quand on sera en campagne électorale, là, on verra s'il va tenir son bout. S'il ne tient pas son bout, il faudra alors qu'on remette en question tout ce qu'on a pensé de lui dans les derniers mois.
9: Il ne peut plus reculer.
10: Il peut reculer. Techniquement, il peut le faire. Physiquement, c'est possible encore de le faire. Je veux dire, il peut arriver en campagne au troisième jour, puis se faire convaincre par quelqu'un qui lui dit recule parce que sinon, on ne prend pas le pouvoir.
9: Okay, mais il va
10: et là, la vraie
9: ça,
10: nature de l'homme.
9: C'est ça. Il va expliquer ça comment aux Québécois?
10: Je veux dire, s'il y a peut-être possibilité de le faire. Moi, c'est pas moi qui ai les bons conseils à lui donner là-dessus parce que j'ai jamais pensé à ça. Puis je voudrais jamais penser à comment convaincre le premier ministre du Québec en devenir, de reculer sur sa promesse de tenir un référendum. Mais c'est possible de faire ça. C'est faisable. Il y a des compagnies qui font leur pain et leur beurre en produisant des lignes de communication. Ça se peut, là. Ça se peut. Une firme de relations publiques serait capable de te pondre quelque chose d'à peu près convenable, Yannick. Fait que c'est possible d'aller là. Puis on verra s'il y va. Fait que moi, pour le moment, je te dirais que je suis impressionné, mais c'est le vrai test de la campagne électorale qui va nous permettre de déterminer si sa ligne qu'il tient mordicus depuis tout ce temps-là, il va la tenir encore une fois. T'sais. Puis on n'est pas habitué, t'as raison, on n'est pas habitué. On les voit peut-être moins. C'est ça l'affaire. Peut-être qu'on peut se rejoindre ici, là. Je ne sais pas s'il y en a de moins en moins, mais on les voit de moins en moins.
9: Mais tu parlais de personnes humaines tantôt, un animateur humain ou une animatrice humaine qui disait « Savez-vous quoi? J'ai réfléchi à ça hier soir. On a parlé de tel dossier à notre émission. J'avais cette opinion-là. Je me suis trompé. Et voici ce que je pense maintenant. » Moi, je me suis retrouvé dans Paul Saint-Pierre Plamondon. Je voyais mes valeurs fondamentales qui sont les mêmes que les siennes, c'est-à-dire d'être droit et fier, puis de ne pas aller à l'encontre de tes valeurs ou de ton objectif de vie parce que là, tu as une opportunité. Non, on y va, c'est ce qu'on pense, on fonce. Moi, je salue cette audace-là. Je peux pas croire qu'il va reculer, puis il reculera pas, puis je te gage 2 $.
10: $2, j'ai ça, moi. Fait que le pari fonctionne.
9: All right. Rémi Villemure, je te laisse aller à tes trucs. Pour les gens qui veulent avoir accès à tes merveilleux podcasts, on peut les retrouver à quel endroit sur YouTube?
10: Il reste du monde. Donc, on écrit sur YouTube, il reste du monde, puis ça sort. Sinon, on est sur Spotify, Apple Music, on est partout. Ça marche vraiment bien. J'adore ce projet-là. Je rencontre... Toutes sortes de gens, puis on prend du temps. Du temps, c'est précieux. On a pris du temps ce soir. Là. On apprend à se découvrir. C'est juste le temps qui permet ça.
9: Donc, et puis c'est des longues entrevues. Moi, j'adore le produit que tu as amené sur YouTube. J'adore aussi le produit que tu fais au 99.5 à Montréal à 18 h le soir à Montréal. C'est un plaisir aussi de t'entendre sur les ondes de Boulevard 101 à Québec une fois de temps en temps. Je te souhaite de passer une belle soirée, puis on se reparlera peut-être dans quelques semaines.
10: Merci Yannick.
9: Rémi Villemur, merci beaucoup. Je vous souhaite de passer une agréable soirée et on se reparle demain. Salut tout le monde. Bye bye.
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